0: C'est ton dame, Ibrahim. Qu'est-ce que vous voulez pas là-bas là? On est capable de faire ça. Ni dans ton salon, mais nous après, elle nous continue. On nous a d'abord. Qui n'y a de manche, tu vois? Comment là-bas, on est pas là. On est tombé les jours, on a fini les kini. Mais nous, on est capable. Là, il y a à Monique. C'est une question. On t'a dit à la dernière. Si tu vas pas pour qu'elle ait un match, tu vas voir ce nom. On va finir les jours. Pourquoi tu nous dis bon? Tu vas pas voir le fond à la chine et kini. 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